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1: Plus de 300 000 véhicules hors d'usage échappent chaque année à la filière légale de recyclage en France. Derrière ce chiffre, des risques pour l'environnement et des propriétaires qui, sans le savoir, ont confié leurs véhicules à des acteurs non agréés, avec parfois de lourdes conséquences. Cécile Debon, vous êtes maire de Moisson et présidente de la communauté de communes des Portes de l'Île-de-France dans les Yvelines. Alors qu'observez-vous sur le terrain ?
2: Ce sont des petites affichettes collées sur les poteaux, les abribus ou le mobilier urbain. Les signaux d'alerte sont assez facile à identifier. D'abord, il n'y a souvent qu'un numéro de téléphone portable, aucune adresse physique, aucune mention d'un centre agréé. On vous promet parfois de repartir avec de l'argent liquide en échange de votre véhicule.
1: Et quels sont les risques face à ces acteurs illégaux ?
2: Il peut y avoir des conséquences judiciaires et administratives. Si le véhicule n'est pas correctement détruit et désimmatriculé, il reste juridiquement au nom de son ancien propriétaire. S'il est ensuite utilisé frauduleusement ou impliqué dans des infractions type excès de vitesse, on peut avoir jusqu'à 7 500 € d'amende. Le bon réflexe est très simple, vérifier que l'opérateur est agréé. 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
1: Un véhicule qui ne roule plus, ça paraît compliqué de s'en débarrasser. En réalité, la filière légale est simple et gratuite avec jerecyclemonvéhicule.fr. Thomas Robert, vous êtes administrateur de ce portail officiel. Que fait-on quand on a un véhicule hors d'usage ?
2: Se débarrasser de son véhicule, ça n'arrive pas tous les jours et on peut se sentir désemparé. Et pourtant, la solution existe, elle est simple et gratuite. C'est le portail jerecyclemonvéhicule.fr, une sorte de guichet unique créé à la demande de l'État qui permet de trouver en quelques clics un centre agréé et de demander une collecte à domicile. Cette collecte, elle est gratuite et c'est le centre agréé qui prend en charge toutes les démarches administratives. Le portail jerecyclemonvéhicule.fr permet d'être mis en relation avec un acteur de la filière légale et de connaître les modalités précises de la collecte de son véhicule.
1: Aymeric Joblot, vous êtes également administrateur du portail jerecyclemonvéhicule.fr. Certains d'entre nous se retrouvent encore dans des situations très compliquées après avoir confié leur voiture à un épaviste non agréé. 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
1: Plus d'un million de véhicules arrivent en fin de vie chaque année en France. Ce qui ressemble à une épave est en réalité un gisement de ressources. Métaux, plastiques, pièces détachées. Bonjour Antoine Aguétan, vous êtes directeur de centre agréé de traitement de véhicules hors d'usage. Quand un véhicule arrive chez vous, quelles sont les grandes étapes ?
2: Bonjour, la première étape que l'on réalise, c'est de lui attribuer un numéro de police qui va le suivre de l'entrée du véhicule physique et administratif jusqu'à sa sortie, jusqu'à sa destruction. Et l'objectif pour nous est de déconstruire de la façon la plus propre possible, avec un objectif, c'est d'arriver à plus de 95% de matière à recycler, avec tout un processus industriel de dépollution de tous les fluides et de déconstruction de toutes les matières qui sont valorisables.
1: Certains acteurs illégaux proposent de racheter les véhicules hors d'usage. Ça peut être tentant, non ?
2: Effectivement, ça l'est et on le comprend. Et je pense qu'il est intéressant et important de faire la distinction entre les centres de véhicules hors d'usage, les CVHU que nous sommes, c'est-à-dire à peu près 1700 CVHU en France, et ceux qui proposent aujourd'hui malheureusement une contrepartie financière non déclarée, rémunérée en liquide. Donc le petit warning, c'est de faire attention à ce que quand on vous propose de vous rémunérer en liquide sans traçabilité et sans preuve, c'est de vous dire que malheureusement la filière ne sera pas propre et que votre véhicule va sûrement être mal déconstruit sans traçabilité.
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Il y a des gens chics qui vivent dans des quartiers chics. Ils ont des enfants chics qui font de chics études. Et tous ces gens chics, ils font de chics affaires. Et ça prospère. Et même quand ils ont des problèmes, ça peut arriver. Avec d'autres gens chics, ils savent les arranger. Et puis il y a des gens vulgaires, avec des vies vulgaires, et des besoins vulgaires, qu'ils assouvissent vulgairement. Et tous ces gens vulgaires, ils traînent leur misère. On leur parle grammaire, ils vous disent de l'argent. Mais tous ces gens vulgaires, qu'est-ce qu'on peut bien en faire? D'ailleurs, à quoi ça sert, tous ces gens vulgaires? Déjà qu'on les tolère. Oui, mais jusqu'à quand ?

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1: Beaucoup de personnes pensent être en règle dès lors qu'elles ont reçu un certificat de destruction après avoir remis leur véhicule hors d'usage à un épaviste. Émilie Repusseau, bonjour. Vous êtes secrétaire générale adjointe de la Fédération nationale de l'automobile. Ce document est-il forcément une garantie ?
2: Pas nécessairement. Il faut absolument confier son véhicule à un centre de véhicules hors d'usage agréé.

0: qui est le seul habilité à détruire administrativement votre véhicule dans le système d'immatriculation des véhicules. Si vous confiez votre véhicule à une casse automobile qui n'est pas autorisée, il est possible qu'elle vous remette un faux certificat. Les conséquences lorsque vous confiez à un professionnel qui n'est pas agréé, donc lui ne peut pas détruire administrativement le véhicule, il sera conservé dans le système d'immatriculation et si le propriétaire suivant l'utilise à des fins frauduleuses, donc vous recevrez, vous, en tant que propriétaire du véhicule, l'ensemble des amendes qui pourraient représenter des sommes assez considérables et cela peut perdurer très longtemps dans le temps, vous obligeant à engager des procédures judiciaires en nombre.
1: Merci beaucoup. Et pour terminer, un message à tous les automobilistes.
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1: Un véhicule qui ne roule plus, ça paraît compliqué de s'en débarrasser. En réalité, la filière légale est simple et gratuite avec je-recycle-mon-véhicule.fr. Thomas Robert, vous êtes administrateur de ce portail officiel. Que fait-on quand on a un véhicule hors d'usage ?
2: Se débarrasser de son véhicule, ça n'arrive pas tous les jours et on peut se sentir désemparé. Et pourtant, la solution existe, elle est simple et gratuite. C'est le portail je-recycle-mon-véhicule.fr, une sorte de guichet unique créé à la demande de l'État qui permet de trouver en quelques clics un centre agréé et de demander une collecte à domicile. Cette collecte, elle est gratuite et c'est le centre agréé qui prend en charge toutes les démarches administratives. Le portail je-recycle-mon-véhicule.fr permet d'être mis en relation avec un acteur de la filière légale et de connaître les modalités précises de la collecte de son véhicule.
1: Émeric Joblot, vous êtes également administrateur du portail je-recycle-mon-véhicule.fr. Certains d'entre nous se retrouvent encore dans des situations très compliquées après avoir confié leur voiture à un épaviste non agréé. 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
2: Plus de 300 000 véhicules hors d'usage échappent chaque année à la filière légale de recyclage en France. Derrière ce chiffre, des risques pour l'environnement et des propriétaires qui, sans le savoir, ont confié leurs véhicules à des acteurs non agréés, avec parfois de lourdes conséquences. Cécile Debon, vous êtes maire de Moisson et présidente de la communauté de communes des Portes de l'Île-de-France dans les Yvelines. Alors qu'observez-vous sur le terrain ?
3: Ce sont des petites affichettes collées sur les poteaux, les abribus ou le mobilier urbain. Les signaux d'alerte sont assez facile à identifier. D'abord, il n'y a souvent qu'un numéro de téléphone portable, aucune adresse physique, aucune mention d'un centre agréé. On vous promet parfois de repartir avec de l'argent liquide en échange de votre véhicule.
2: Et quels sont les risques face à ces acteurs illégaux ?
3: Il peut y avoir des conséquences judiciaires et administratives. Si le véhicule n'est pas correctement détruit et désimmatriculé, il reste juridiquement au nom de son ancien propriétaire. S'il est ensuite utilisé frauduleusement ou impliqué dans des infractions type excès de vitesse, on peut avoir jusqu'à 7 500 € d'amende. Le bon réflexe est très simple, vérifier que l'opérateur est agréé. 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
1: Un véhicule abandonné, c'est une pollution visuelle et surtout un risque pour l'environnement. Huile, batteries et fluides toxiques menacent nos sols. Bonjour Vanessa Montagne, vous êtes administratrice du portail officiel jerecyclemonvéhicule.fr. Qu'est-ce qui rend un véhicule hors d'usage si dangereux pour l'environnement ?
2: Il faut savoir qu'un véhicule hors d'usage contient de nombreuses substances nocives comme les huiles moteurs, les liquides de frein, les batteries au plomb. Et donc un véhicule, s'il est abandonné dans la nature, va laisser ses fluides s'infiltrer directement dans les sols et les nappes phréatiques. Et dans les territoires outre-mer, les abandons de véhicules sont un fléau reconnu. Les conséquences sanitaires sont encore plus directes puisque les eaux stagnent dans les épaves, ce qui va favoriser la prolifération des moustiques et les risques de dengue et de chikungunya. Il est donc indispensable de confier son véhicule à un centre agréé.
1: Alors justement, que devient ce véhicule lorsqu'il est confié à un centre agréé ?
2: En passant par un centre agréé, donc vous êtes absolument certain que tous les fluides dangereux seront extraits méthodiquement. Les pièces réutilisables vont être démontées, contrôlées et tracées. Et les matériaux comme les métaux, les plastiques vont être orientés sur des filières de recyclage adaptées. On va avoir donc un taux global de valorisation qui va dépasser les 95%. 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A contrario, un acteur non agréé n'offre aucune garantie de dépollution et les déchets sont parfois abandonnés ou même brûlés sauvagement.
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1: Beaucoup de personnes pensent être en règle dès lors qu'elles ont reçu un certificat de destruction après avoir remis leur véhicule hors d'usage à un épaviste. Émilie Repusseau, bonjour. Vous êtes secrétaire générale adjointe de la Fédération nationale de l'automobile. Ce document est-il forcément une garantie ?
2: Pas nécessairement. Il faut absolument confier son véhicule à un centre de véhicules hors d'usage agréé, qui est le seul habilité à détruire administrativement votre véhicule dans le système d'immatriculation des véhicules. Si vous confiez votre véhicule à une casse automobile qui n'est pas autorisée, il est possible qu'elle vous remette un faux certificat. Les conséquences lorsque vous confiez à un professionnel qui n'est pas agréé, donc lui ne peut pas détruire administrativement le véhicule, il sera conservé dans le système d'immatriculation. Et si le propriétaire suivant l'utilise à des fins frauduleuses, donc vous recevrez, vous, en tant que propriétaire du véhicule, l'ensemble des amendes qui pourraient représenter des sommes assez considérables et cela peut perdurer très longtemps dans le temps, vous obligeant à engager des procédures judiciaires en nombre.
1: Merci beaucoup. Et pour terminer, un message à tous les automobilistes.
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1: Un véhicule qui ne roule plus, ça paraît compliqué de s'en débarrasser. En réalité, la filière légale est simple et gratuite avec je-recycle-mon-véhicule.fr. Thomas Robert, vous êtes administrateur de ce portail officiel. Que fait-on quand on a un véhicule hors d'usage ?
2: Se débarrasser de son véhicule, ça n'arrive pas tous les jours et on peut se sentir désemparé. Et pourtant, la solution existe, elle est simple et gratuite. C'est le portail je-recycle-mon-véhicule.fr, une sorte de guichet unique créé à la demande de l'État qui permet de trouver en quelques clics un centre agréé et de demander une collecte à domicile. Cette collecte, elle est gratuite et c'est le centre agréé qui prend en charge toutes les démarches administratives. Le portail je-recycle-mon-véhicule.fr permet d'être mis en relation avec un acteur de la filière légale et de connaître les modalités précises de la collecte de son véhicule.
1: Émeric Joblot, vous êtes également administrateur du portail je-recycle-mon-véhicule.fr. Certains d'entre nous se retrouvent encore dans des situations très compliquées après avoir confié leur voiture à un épaviste non agréé. 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
1: Un véhicule abandonné, c'est une pollution visuelle et surtout un risque pour l'environnement. Huile, batterie et fluides toxiques menacent nos sols. Bonjour Vanessa Montagne, vous êtes administratrice du portail officiel jerecyclemonvéhicule.fr. Qu'est-ce qui rend un véhicule hors d'usage si dangereux pour l'environnement ?
2: Il faut savoir qu'un véhicule hors d'usage contient de nombreuses substances nocives comme les huiles moteurs, les liquides de frein, les batteries au plomb. Et donc un véhicule, s'il est abandonné dans la nature, va laisser ses fluides s'infiltrer directement dans les sols et les nappes phréatiques. Et dans les territoires outre-mer, les abandons de véhicules sont un fléau reconnu. Les conséquences sanitaires sont encore plus directes puisque les eaux stagnent dans les épaves, ce qui va favoriser la prolifération des moustiques et les risques de dengue et de chikungunya. Il est donc indispensable de confier son véhicule à un centre agréé.
1: Alors justement, que devient ce véhicule lorsqu'il est confié à un centre agréé ?
2: 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Les pièces réutilisables vont être démontées, contrôlées et tracées. Et les matériaux comme les métaux, les plastiques vont être orientés sur des filières de recyclage adaptées. On va avoir donc un taux global de valorisation qui va dépasser les 95%. 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
1: Plus d'un million de véhicules arrivent en fin de vie chaque année en France. Ce qui ressemble à une épave est en réalité un gisement de ressources. Métaux, plastiques, pièces détachées. Bonjour Antoine Aguétan, vous êtes directeur de centre agréé de traitement de véhicules hors d'usage. Quand un véhicule arrive chez vous, quelles sont les grandes étapes ?
2: Bonjour, la première étape que l'on réalise, c'est de lui attribuer un numéro de police qui va le suivre de l'entrée du véhicule physique et administratif jusqu'à sa sortie, jusqu'à sa destruction. Et l'objectif pour nous est de déconstruire de la façon la plus propre possible, avec un objectif, c'est d'arriver à plus de 95% de matière à recycler, avec tout un processus industriel de dépollution de tous les fluides et de déconstruction de toutes les matières qui sont valorisables.
1: Certains acteurs illégaux proposent de racheter les véhicules hors d'usage. Ça peut être tentant, non ?
2: 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Et je pense qu'il est intéressant et important de faire la distinction entre les centres de véhicules hors d'usage, les CVHU que nous sommes, c'est-à-dire à peu près 1700 CVHU en France, et ceux qui proposent aujourd'hui malheureusement une contrepartie financière non déclarée, rémunérée en liquide. Donc le petit warning, c'est de faire attention à ce que quand on vous propose de vous rémunérer en liquide sans traçabilité et sans preuve, c'est de vous dire que malheureusement la filière ne sera pas propre et que votre véhicule va sûrement être mal déconstruit sans traçabilité.
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2: Beaucoup de personnes pensent être en règle dès lors qu'elles ont reçu un certificat de destruction après avoir remis leur véhicule hors d'usage à un épaviste. Émilie Repusseau, bonjour. Vous êtes secrétaire générale adjointe de la Fédération nationale de l'automobile. Ce document est-il forcément une garantie ?
3: Pas nécessairement. Il faut absolument confier son véhicule à un centre de véhicules hors d'usage agréé, qui est le seul habilité à détruire administrativement votre véhicule dans le système d'immatriculation des véhicules. Si vous confiez votre véhicule à une casse automobile qui n'est pas autorisée, il est possible qu'elle vous remette un faux certificat. Les conséquences lorsque vous confiez à un professionnel qui n'est pas agréé, donc lui ne peut pas détruire administrativement le véhicule, il sera conservé dans le système d'immatriculation. Et si le propriétaire suivant l'utilise à des fins frauduleuses, donc vous recevrez, vous, en tant que propriétaire du véhicule, l'ensemble des amendes qui pourraient représenter des sommes assez considérables et cela peut perdurer très longtemps dans le temps, vous obligeant à engager des procédures judiciaires en nombre.
2: Merci beaucoup. Et pour terminer, un message à tous les automobilistes.
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1: Plus de 300 000 véhicules hors d'usage échappent chaque année à la filière légale de recyclage en France. Derrière ce chiffre, des risques pour l'environnement et des propriétaires qui, sans le savoir, ont confié leurs véhicules à des acteurs non agréés, avec parfois de lourdes conséquences. Cécile Debon, vous êtes maire de Moisson et présidente de la communauté de communes des Portes de l'Île-de-France dans les Yvelines. Alors qu'observez-vous sur le terrain ?
2: Ce sont des petites affichettes collées sur les poteaux, les abribus ou le mobilier urbain. Les signaux d'alerte sont assez faciles à identifier. D'abord, il n'y a souvent qu'un numéro de téléphone portable, aucune adresse physique, aucune mention d'un centre agréé. On vous promet parfois de repartir avec de l'argent liquide en échange de votre véhicule.
1: Et quels sont les risques face à ces acteurs illégaux ?
2: 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Si le véhicule n'est pas correctement détruit et désimmatriculé, il reste juridiquement au nom de son ancien propriétaire. S'il est ensuite utilisé frauduleusement ou impliqué dans des infractions type excès de vitesse, on peut avoir jusqu'à 7 500 € d'amende. 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
1: Un véhicule qui ne roule plus, ça paraît compliqué de s'en débarrasser. En réalité, la filière légale est simple et gratuite avec jerecyclemonvéhicule.fr. Thomas Rebert, vous êtes administrateur de ce portail officiel. Que fait-on quand on a un véhicule hors d'usage ?
2: 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Le portail jerecyclemonvéhicule.fr permet d'être mis en relation avec un acteur de la filière légale et de connaître les modalités précises de la collecte de son véhicule.
1: Émeric Joblot, vous êtes également administrateur du portail jerecyclemonvéhicule.fr. Certains d'entre nous se retrouvent encore dans des situations très compliquées après avoir confié leur voiture à un épaviste non agréé. 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
1: Beaucoup de personnes pensent être en règle dès lors qu'elles ont reçu un certificat de destruction après avoir remis leur véhicule hors d'usage à un épaviste. Émilie Repusseau, bonjour. Vous êtes secrétaire générale adjointe de la Fédération nationale de l'automobile. Ce document est-il forcément une garantie ?
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Et merci au cœur de Bercy. Merci à vous tous. Bonne fin de soirée. Salut, merci.

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1: Plus d'un million de véhicules arrivent en fin de vie chaque année en France. Ce qui ressemble à une épave est en réalité un gisement de ressources. Métaux, plastiques, pièces détachées. Bonjour Antoine Aguétan, vous êtes directeur de centre agréé de traitement de véhicules hors d'usage. Quand un véhicule arrive chez vous, quelles sont les grandes étapes ?
2: Bonjour, la première étape que l'on réalise, c'est de lui attribuer un numéro de police qui va le suivre de l'entrée du véhicule physique et administratif jusqu'à sa sortie, jusqu'à sa destruction. Et l'objectif pour nous est de déconstruire de la façon la plus propre possible, avec un objectif, c'est d'arriver à plus de 95% de matière à recycler, avec tout un processus industriel de dépollution de tous les fluides et de déconstruction de toutes les matières qui sont valorisables.
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2: 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Et je pense qu'il est intéressant et important de faire la distinction entre les centres de véhicules hors d'usage, les CVHU que nous sommes, c'est-à-dire à peu près 1700 CVHU en France, et ceux qui proposent aujourd'hui malheureusement une contrepartie financière non déclarée, rémunérée en liquide. 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

comme un sculpteur qui se retrouve avec une dalle à marbre. Le sculpteur enlève tout ce qui n'est pas la statue. C'est ça, mon pattern.

Et ce tempo nous impose un grid de 7 jours par semaine, 24 heures par jour, 60 minutes par heure et beaucoup de secondes.

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Un été. Un sourire. Un numéro. Un mail. Une attente. Un souvenir. Un appel. Une voix. Un début. Un rencard. Un horaire. Un endroit. Une venue. Un espoir. 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Un après, une durée, une patience, un silence, un doute, un pourquoi, un regret, une distance, un retour, une surprise, un déluge, une marée, une suite, une envie, un projet, une soirée, une pleine lune, une virée, un instant, une pulsion, un frôlement, un baiser, une magie, un frisson, un accord, un avenir, une force, une destinée, une étoile, un poème et un verbe, aimer.

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1: Plus de 300 000 véhicules hors d'usage échappent chaque année à la filière légale de recyclage en France. Derrière ce chiffre, des risques pour l'environnement et des propriétaires qui, sans le savoir, ont confié leurs véhicules à des acteurs non agréés, avec parfois de lourdes conséquences. Cécile Debon, vous êtes maire de Moisson et présidente de la communauté de communes des Portes de l'Île-de-France dans les Yvelines. 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
1: 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En réalité, la filière légale est simple et gratuite avec jerecyclemonvéhicule.fr. Thomas Rebert, vous êtes administrateur de ce portail officiel. Que fait-on quand on a un véhicule hors d'usage ?
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je suis à la maison. Toi, t'es où? Bah, je suis toute seule, je t'attends. Ça fait une heure que je t'attends. Non, mais je sais, mais tu m'avais dit que tu rentrais. T'es relou, franchement, à chaque fois, c'est pareil. Mais je crie pas. Mais t'es sérieux, là? Mais on avait dit qu'on restait ensemble, s'il te plaît, tu peux rentrer. Mais je pleure pas, mais s'il te plaît, tu peux rentrer. Non, j'essaye pas de te faire de la peine, mais s'il te plaît, tu peux rentrer.

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4: Et bonsoir à toutes et bonsoir à tous. Je suis Sylvie et je suis accompagnée de Caroline et on est ravis de vous retrouver ce soir pour ce deuxième numéro de C'est ta musique. Vous l'aurez peut-être compris, on vous a passé juste avant nos deux choix du chef de la semaine dernière et on va tout de suite dire bonjour à Caro. Coucou.
5: Coucou Sylvie, coucou tout le monde, c'est un plaisir de vous retrouver aujourd'hui. J'adore ce jingle en fait, hein. Début d'émission, je le trouve quand même vachement cool. Quand tu vois à quelle vitesse on l'a fait, c'est pas pour santé, mais ouais, non, j'aime beaucoup. Je me lance. Allez, alors ce soir, on va commencer cette émission d'une manière un tout petit peu particulière. Une triste nouvelle est tombée hier et elle nous concerne forcément ici dans C'est ta musique. Catherine Ringer, la voix emblématique d'Erita Mitsuko, nous a quittés à l'âge de 68 ans. Elle est décédée lundi, donc dans la nuit du 14 septembre. Avec Fred Chichin, son compagnon et son partenaire musical, elle avait formé l'un des duos les plus singuliers et les plus libres de la musique française. L'Erita Mitsuko, donc, c'était un mélange de rock, de pop, de funk, de théâtre et surtout une énergie complètement à part. Fred Chichin, lui, nous avait quittés en 2007. 19 ans plus tard, Catherine Ringer vient à son tour de disparaître. Alors, même si on ne peut évidemment pas résumer une artiste comme Catherine Ringer à une seule chanson, on ne pouvait pas ce soir ne pas lui rendre hommage avec l'un des titres les plus emblématiques d'Erita Mitsuko. Catherine, merci pour tout ce que tu nous as apporté. Pour cette énergie, cette liberté et toutes ces chansons que tu nous laisses. On espère qu'avec Fred, là-haut, tous les deux, vous continuez à faire danser tout le monde.

0: Et merci Caroline pour ce bel hommage à Catherine Ringer et au Rita Mitsouko. Avec C'est comme ça, qui, si je ne m'abuse, était la BO du film Un long fleuve tranquille, que j'adore. Voilà, on va enchaîner et reprendre le cours normal de l'émission avec, vous le savez, un maximum d'infos sur les spectacles, sur les sorties, sur tous vos artistes préférés. Et écoutez, c'est parti.
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2: Et comme chaque semaine, on retrouve... Eh oui, j'ai des problèmes de micro et on ne peut pas être parfait partout. Hein. On fait des beaux jingles. On retrouve du coup tout de suite Sylvie avec sa désormais très célèbre chronique que nous envie le monde entier. Une chanson, une histoire. Bah oui, maintenant tu fais même de l'international depuis que tu as quitté Sous Azimut. Bon, pas ce soir.
0: Alors, ça ne vous aura pas échappé. Vendredi dernier, nous avons commémoré un bien triste anniversaire, les attentats du 11 septembre 2001, quand 4 avions se sont écrasés sur le sol américain. Pour ceux qui ont vécu cet événement, impossible d'oublier les images qui tournaient alors en boucle sur tous les écrans de télévision et l'onde de choc qu'elles ont provoquée. Aussi, ce soir, je voulais vous raconter l'histoire d'une chanson qui nous parle de ces attentats et de ceux qui a suivi. Une chanson qui nous parle de deux vies que tout ou presque oppose, deux destins sacrifiés au nom de la religion et de la quête de pouvoir. Ce soir, je vous raconte l'histoire de Manhattan Kaboul, l'inoubliable duo de Renaud et Axel Red. Au départ, il y a une musique composée plusieurs années avant les attentats. Cette musique, c'est Jean-Pierre Bucolo, dit Titi, qui l'a composée. Alors Bucolo, c'est un guitariste-compositeur qui a travaillé notamment avec Johnny et Cabrel, mais c'est aussi et surtout un fidèle collaborateur et un ami proche de Renaud. Et c'est pour Renaud qu'il va composer la mélodie. Mais ce dernier ne trouve pas de texte à mettre dessus, tout au plus il arrive à chanter en yaourt, imaginant possiblement une chanson en anglais qui s'appellerait « Devil on me ». Mais rien de plus. On décide donc d'enregistrer le morceau sans parole pour être prêt au cas où l'inspiration viendrait un jour. Puis le temps passe. À la fin des années 90, Renaud traverse une période pour le moins très compliquée. Après le décès de plusieurs amis proches au cours des années précédentes et la perte de ses idéaux politiques, il est en proie à une dépression sévère qui l'a fait plonger dans l'alcoolisme. En 99, sa femme Dominique, qu'il a rencontrée en 75, finit par le quitter. Elle, qu'il a toujours portée à bout de bras au dire de leurs proches, ne supporte plus les crises de délire paranoïaque provoquées par l'alcool et demande le divorce. Lui, qui n'a pas sorti d'album depuis 1995, n'arrive plus à écrire et ne sait même pas s'il sera capable de produire un nouvel album un jour. C'est dans ce contexte qu'il rencontre à la closerie des Lilas, une jeune chanteuse, Romane Cerda, dont il va tomber amoureux et pour qui il va commencer une cure de sevrage et se remettre à écrire. D'abord « Boucan d'enfer » dans laquelle il parle de son divorce, puis « Elle a vu le loup » qu'il a écrit pour sa fille Lolita. Vient ensuite « Petit PD » écrit à la demande d'un de ses amis homosexuels, puis « Docteur Renaud, Mister Renard » qui parle de son alcoolisme. De fil en aiguille, il en écrit une dizaine de textes qu'il confie à Bucolo et à Alain Lanty pour la mise en musique et en 2001, on rentre en studio pour enregistrer le 13e album de Renaud. Puis arrive le choc du 11 septembre. Suivi 26 jours plus tard par les premiers bombardements américains sur Kaboul. C'est un véritable électrochoc pour Renaud. Bouleversé, il va écrire les paroles de Manhattan Kaboul en seulement quelques heures. Dans ce texte, aucun militantisme politique, juste le besoin de raconter la détresse de deux innocents, victimes de la géopolitique. Lorsqu'il montre ce texte à Jean-Pierre Bucolo, celui-ci a exactement la mélodie qu'il faut. Il ressort donc la maquette enregistrée des années auparavant. Reste maintenant à trouver la voix féminine qui donnera vie à la petite fille afghane dans la chanson. Et si on a longtemps cru que Axel Red était une évidence, eh bien figurez-vous qu'en fait, ce n'est pas elle que Renaud avait en tête au tout début. Non. Au départ, il a plutôt pensé à une jeune chanteuse qui cartonnait en France à l'époque avec son tube « Moi Lolita ». Et oui, il s'agit d'Alizé. Renaud pense que son timbre et sa voix juvénile seront parfaits pour incarner le personnage féminin du duo. La raison pour laquelle le duo ne se fera pas n'est pas très claire. On invoque tantôt un problème d'agenda, tantôt un problème de direction artistique ou alors des managers un peu trop gourmands. Alors comment Axelle Red est-elle devenue le choix gagnant de Renaud ? Eh bien, presque par hasard en fait. Il se trouve qu'elle est passée au studio ICP de Bruxelles où Renaud enregistrait. Et comme il la connaissait un peu, il s'est dit « ben pourquoi pas essayer ?» Dès les premières prises, la magie opère. Le contraste entre les deux voix des chanteurs fait l'unanimité au sein de l'équipe. À sa sortie en 2002, la chanson va être un véritable raz-de-marée. Le single deviendra disque de platine en France et en Belgique et se verra récompensé d'une victoire de la musique et d'un Energy Music Award en 2003. 25 ans après sa sortie, le titre résonne toujours avec autant de force et figurez-vous que l'histoire de ce célèbre tube n'est peut-être pas tout à fait finie, puisqu'en mars 2025, Axelle Red a annoncé son projet d'écrire une chanson qui serait la suite de Manhattan Kaboul et figurerait sur son prochain album studio. À suivre donc. Enfin, je terminerai ma chronique par quelques chiffres. Les attentats du 11 septembre ont fait 2977 morts et 6291 blessés. Un bilan qui fait de ces attentats les plus meurtriers de l'histoire. On compte depuis ces 25 dernières années plus de 9400 morts causées par des maladies graves provoquées par les émanations d'un nuage toxique d'amiante, de plomb et de benzène libéré au moment de l'effondrement des bâtiments. La guerre en Afghanistan a quant à elle duré 20 ans et fait plus de 40 000 morts et 77 000 blessés parmi les civils victimes de frappes de la coalition et dans la plupart des cas d'attaques terroristes perpétuées par l'État islamique et les talibans aujourd'hui au pouvoir. Tous ces innocents à qui Renaud a, le temps d'une chanson, donné la parole. Voilà, maintenant que vous connaissez l'histoire, je vous laisse écouter la chanson.

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2: Eh bien Sylvie, on peut dire que tu viens nous emmener encore une fois sur une chanson qui forcément ne nous laisse pas indifférents. C'est un peu l'avantage avec ta chronique, hein. Chaque semaine on repart avec une chanson, un message fort, deux, trois émotions. Bon là forcément, on a fêté le triste anniversaire des 25 ans des attentats de New York, donc forcément elle tombait pile poil. Je vais pas dire que tu l'as fait exprès, hein, mais... Oui, il y avait peut-être de ça quand même, soyons très honnêtes. Et bon, évidemment, nous avons une pensée pour toutes les victimes de ces attentats. Et moi, ce que je trouve assez triste, finalement, c'est que Manhattan, Kaboul, en 20 ans, n'a clairement pas pris une ride et elle est toujours autant d'actualité, quoi. Ce qui est un peu... C'est un peu le côté triste de cette chanson et on aurait voulu que les choses évoluent autrement, mais on a beau se rendre compte que finalement, en 2026, elle parle encore à tout le monde. Ben merci pour cette histoire. Et puis, ben, on va quand même se dire que ben, nos auditeurs vont quand même nous trouver assez tristounes ce soir.
3: Oui,
2: hein,
3: on
2: j'ai
3: va
2: pas envie de dire que.
3: Tu vas nous remonter le moral, Caro.
2: Promets pour la suite de l'émission de faire un effort parce que là, je peux pas dire que le début d'émission a été des plus drôles.
3: Mais bon,
2: on vous jure que dans la vie, on est des gens plus comiques.
3: On a dit qu'on présentait aussi l'actualité de la musique. Donc, ça fait partie de l'actualité de la musique.
2: On n'y est pas pour grand-chose. Hein.
3: Allez, on est prête pour les news. On y va, c'est parti.
2: C'est parti.
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3: Alors, on ouvre tout de suite les news C'est ta musique, l'actu musicale de la semaine en France et à l'international. Caroline, la semaine dernière, tu avais terminé tes news en nous parlant d'Oasis. Est-ce que tu as du nouveau sur ce petit jeu de piste?
2: Mais oui, mais cette fois-ci, ça y est, on a enfin la réponse. Après plusieurs jours de teasers, d'indices, de petites vidéos, de théories dans tous les sens, Oasis a enfin levé le voile sur sa fameuse annonce. Le groupe vient d'annoncer sa tournée Oasis Live 27 avec pas moins de 38 dates prévues en 2027. Évidemment, la nouvelle qu'on attendait tous, enfin surtout moi, hein, j'ai pas dormi de la semaine, c'était est-ce qu'Oasis sera bien de retour à Paris? Eh bien oui, les frères Gallagher seront au Stade de France les 23 et 24 juillet. Tu as compris mon petit message, note bien ces dates, pas de vacances cet été, désolé pour toi. Bon, comme si... Mais oui, tu bloques. Comme si ça ne suffisait pas, Oasis va également retourner à Knebworth en septembre 2027 pour 4 concerts. Pour petit rappel, hein, je vous en ai parlé la semaine dernière, on est exactement 30 ans après les concerts mythiques de 96 qui avaient réuni pas moins de 250 000 personnes en 2 soirs. Bon, forcément, maintenant, la grande question, c'est comment qu'on fait pour avoir des places? Alors... Bah, tu te doutes bien que je me suis jetée sur le site, hein, évidemment. Ah bah, et nous, ils nous ont annoncé annonce à 17h, à 17h01, Caro, dans les starting blocks. Alors, sachez que c'est un peu le parcours du combattant. Hein. On a vu un peu avec les indices, les frères Gallagher jouent un peu avec les nerfs des gens. Pour vous inscrire, je ne sais même pas si je dois vous le dire, parce que bon, comme il y aura des tirages au sort et que je veux absolument ma place, il ne faudrait pas qu'on soit 50 à s'inscrire. Bon, allez, je me lance. Vous devez vous inscrire avant le jeudi 17 septembre. Ah, oh, c'est dommage, c'est demain. Ah, oh, bah tant pis, trop tard, vous l'avez pas fait, c'est dommage. Bon, pour le coup, je l'ai fait, lundi soir, ok. Donc, vous allez sur le site, vous vous inscrivez, et ensuite, vous êtes sélectionné. Attention, il y a une petite feinte. Quand vous vous inscrivez, vous devez répondre à une petite question bonus. Bon, elle n'est pas compliquée pour les vrais fans, mais il y a quand même la petite question bonus. Ensuite, vous recevez un petit mail qui vous dit que vous avez bien répondu à la question bonus. Bon, c'est pas mal, mais on n'a toujours pas les places pendant ce temps-là. Sachez qu'ensuite, parmi les bonnes réponses, des personnes seront tirées au sort aléatoirement, hein, comme tout tirage au sort, et on leur attribuera des codes d'accès. Il faut savoir qu'il n'y aura pas de billetterie officielle pour Oasis, c'est pour ça que je ne vous le présenterai pas dans l'agenda, parce qu'il n'y a pas de billetterie. Vous aurez vos petits codes d'accès qui vous donneront droit à un accès privilégié pour aller acheter maximum 4 places par personne. Bon, autant dire que, après avoir suivi les indices d'Oasis pendant 2 semaines, maintenant je vais devoir attendre mon propre verdict. Une chose est sûre, je ferai tout pour être au Stade de France en juillet 2027, peut-être même avec un live C'est ta radio, enfin on verra, on n'y est pas, mais en tout cas, Oasis, si vous m'entendez, faites-moi plaisir, j'attends mon code. Depuis 2 jours, voilà, je ne dors plus. Attendez, envoyez-moi mon code, je prends mes places et je vous embête plus. On arrête de parler d'Oasis tant que j'ai pas mon code. Voilà,
3: Allez,
2: je
3: stop. On passe à la news suivante donc. Et là, on va remonter quelques décennies en arrière. On va parler d'une véritable légende de la musique et surtout d'une annonce qui devrait faire plaisir aux fans parisiens.

L'avez-vous reconnu? Mais bien sûr, il s'agit de Stevie Wonder. Et la bonne nouvelle, c'est que Stevie Wonder sera de retour à Paris le 15 octobre prochain à l'Accor Arena, dans le cadre d'une toute nouvelle tournée qu'il a intitulée Songs in the Key of Life Performance. C'est le 50e anniversaire de mythique album Song in the Key of Life sorti en 1976. Et alors, c'est pas simplement un concert que va nous proposer notre ami Stevie, avec juste quelques classiques au programme, hein. Il va reprendre l'intégralité de son album. Donc un album qui contient quand même des titres comme Sir Duke,

0: Bon, franchement, voir Stevie Wonder reprendre cet album mythique en entier à Paris, ça risque d'être un moment assez exceptionnel. La billetterie est déjà ouverte, donc si vous êtes fan de Stevie Wonder, je vous conseille de ne pas trop attendre.
1: Alors, pour la news suivante, on revient en France avec une artiste que vous connaissez forcément.

0: Bon, vous avez pas l'image, vous avez que le son, mais moi j'ai quand même Sylvie qui chante dans son studio, quoi. On va pas se mentir, j'ai quand même. Bref, Hélène Ségara, qui fête cette année ses 30 ans de carrière. Pour l'occasion, elle vient de sortir un nouvel album qui est sorti le 28 août et qui s'intitule Hélène Ségara and Friends. Le principe est assez sympa, elle revisite plusieurs de ses grands succès en duo avec différents artistes. Vous allez retrouver notamment Julien Doré, mais aussi Florent Pagny, Laura Pausini, Garou, Philippe Catherine ou encore Vincent de Dienne. Une manière de revisiter son répertoire tout en mélangeant les générations et les univers musicaux. Un album qui a réussi à voir le jour malgré les difficultés auxquelles la chanteuse a dû faire face ces 15 dernières années, notamment sur le plan médical. Un album donc à l'image d'une femme résiliente, comme elle se décrit elle-même. Elle écrit d'ailleurs en parallèle un livre sur la résilience. Et finalement, ses 30 ans de carrière sont aussi une belle preuve qu'Hélène Ségara est toujours bien présente dans le paysage musical français.
1: Alors on part maintenant pour cette nouvelle news du côté international avec le retour d'un groupe que les fans attendaient forcément avec beaucoup d'attention.

0: Ah là là, les frissons. Oui, il s'agit de Red Red. Le groupe vient d'annoncer une série de concerts pour 2027. Alors là, je n'ai pas pu te les proposer parce qu'il va falloir voyager un petit peu. Et quel voyage! Ils viennent d'annoncer 21 dates en Australie et au Japon, entre mai et juin 2027. Perth, Melbourne, Sydney et encore Saitama au Japon sont au programme. Bon, forcément, la question que tout le monde se pose, surtout moi, c'est et l'Europe? Bon, bah pour le moment, aucune date européenne n'a été annoncée. Le groupe a d'ailleurs précisé que ces 21 concerts sont les seuls shows annoncés pour 2027, tout en laissant entendre qu'il pourrait y avoir d'autres concerts ailleurs dans le monde par la suite. Ils sont peut-être un petit peu copains avec les frères Gallagher, ceux-là. J'ai l'impression qu'ils jouent un peu au suspense, mais bon, pour le moment, ils ont été très clairs. Japon, Australie. Évidemment, les fans européens, ben, on va surveiller ça de très très près. Hein. Et si Radiohead finit par annoncer une tournée européenne, ben, écoutez, c'est à musique, vous serez les premiers informés. Et je pense que les billetteries vont commencer à chauffer très rapidement.
1: Effectivement. Et on va terminer les news avec un groupe qui a marqué toute une génération, j'ai nommé Nirvana.
0: Et oui, cette semaine, Nirvana donc n'a pas sorti d'album, n'a pas fait de concert, il n'y aura pas de tournée de
1: Compliqué, je pense.
0: Nirvana. Je vous annonce des choses. Non, mais les gens ne savent pas forcément. Non, il n'y a pas de concert. Mais en revanche, non, Nirvana a été annoncé comme lauréat, attention, du Video Vanguard Award des MTV Video Music Awards 2026. Une récompense qui rend hommage à l'impact du groupe sur l'histoire des clips et de la musique. Le symbole est assez fort puisque l'annonce est intervenue exactement 34 ans après la première apparition de Nirvana aux MTV Video Music Awards en 1992. On s'en souvient. On était un peu petit, mais on s'en souvient quand même. Le groupe sera donc mis à l'honneur lors de la cérémonie des MTV Venga Awards qui aura lieu le 27 septembre prochain. Même des décennies après la disparition de Kurt Cobain, Nirvana continue donc d'occuper une place de choix dans l'histoire du rock. Finalement, il faut quand même se rappeler que Nirvana n'aura existé que pendant 7 ans, donc entre 87 et 94. C'est quand même assez fou de voir tout ce que le groupe a laissé derrière lui. Allez, je vous en cite quelques-uns, des titres comme Come As You Are, Lithium, My Girl. On pourrait quasiment leur consacrer toute l'émission hein, si on voulait. On parlait des 30 ans de carrière d'Hélène Ségara il y a 5 minutes. On va pas faire un comparatif, mais bon, visiblement, même avec 7 ans de carrière suffisent pour définitivement entrer dans l'histoire du rock. Bon, allez, c'est assez compliqué, mais on va se faire un petit Nirvana pour le plaisir quand même.

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2: Alors, après cette actualité riche, place maintenant à l'agenda. Quels concerts et grands événements musicaux ne faut-il pas rater dans les prochains jours, Caro ?
3: Alors, on va commencer dès demain, jeudi 17 septembre, une grosse soirée rock à Paris. Evanescence sera à l'Accor Arena pour un concert-événement avec Poppy et Nova Twins en première partie. Et j'ai une petite info au sujet de ce concert que je trouvais importante à souligner. Evanescence s'est associée à l'organisation Plus One. Et 1 euro sur chaque billet vendu sera reversé à World Central Kitchen. C'est une association qui intervient notamment pour fournir des repas lors de crises humanitaires et climatiques. Donc un joli petit clin d'œil de la part d'Evanescence et un beau petit coup de pouce pour cette association. Ce même soir du 17 septembre, les amateurs de rock plus garage pourront retrouver Ty Segall au Bataclan cette fois-ci. Donc l'artiste américain, véritable figure de la scène garage rock, sera accompagné du groupe Alvilda. On va rester dans les très gros concerts avec Big Bang. Donc le groupe sud-coréen sera au Stade de France samedi 19 septembre pour une date exceptionnelle de leur tournée mondiale. Donc après plusieurs années sans tournée, les trois membres du groupe se retrouvent pour célébrer les 20 ans des débuts de Big Bang. Pour les fans de K-pop, ça risque forcément d'être un très gros rendez-vous. Samedi 19 septembre toujours, il y aura également un autre gros rendez-vous à Paris, les Pussycat Dolls qui seront à l'Accor Arena pour leur grand retour sur scène. Le groupe américain qu'on ne présente plus, qui a marqué les années 2000 avec des tubes comme Doncha, Buttons ou encore When I Grow Up, va donc retrouver son public parisien. Donc une belle occasion de replonger dans les années 2000. Bon, je pense que certains d'entre vous vont pouvoir connaître les paroles par cœur. Un peu moins nous, on ne les connaît pas par cœur. Mais on vous fait confiance, chers auditeurs, pour aller bouger sur Doncha ce samedi 19 septembre. Mercredi 23 septembre, rendez-vous à l'Olympia cette fois-ci avec Agnès Sobel. Donc c'est une chanteuse, compositrice et pianiste danoise qui vient présenter son nouvel album qui s'appelle The Meaning of Flowers. C'est son premier album studio depuis 6 ans et son album justement sort le 18 septembre. Donc elle fait un peu d'une pierre deux coups Agnès Sobel cette semaine. Donc c'est un univers beaucoup plus intimiste et mélancolique pour terminer cette semaine de concerts. Je pense avoir fait le tour, alors je vous ai pas mis tout le monde, parce que c'est compliqué hein, de lister les concerts partout en France et chez nos voisins limitrophes. On s'est un peu consacré sur Paris, mais je voulais faire quand même un petit clin d'œil à mes copains de la maison, le Nord, mes amis du Nord. Sachez que du 23 au 27 septembre, cette fois-ci, c'est l'Aéronef qui organise à Lille et dans la métropole lilloise la nouvelle édition de Sustain. Là, vous allez me dire, qu'est-ce que c'est Sustain ? Sachez que... Eh bien oui. Sachez que Sustain, c'est pas simplement un festival de musique, c'est une réflexion autour de l'avenir des concerts et d'une culture plus durable. Pendant 5 jours, vous allez retrouver donc des concerts, mais aussi des tables rondes, des créations artistiques, des ateliers, avec une vraie réflexion autour de l'écologie, des mobilités, de la manière de produire et même de la façon de faire fonctionner un concert. Côté musique, je vous en parle vite fait, vous aurez notamment Aloïs Sauvage, Madeleine Cazenave et Momoko Moji, là, qui sont des artistes de jazz. Elles seront présentes à l'Équin le 23 septembre. Le 24 septembre, on retrouve également une rencontre autour des enjeux de visibilité et d'égalité des femmes dans la musique, suivi du spectacle Vivante. Donc, un spectacle porté par 4 femmes. Je peux vous les citer, hein, c'est Jan Def, Colin Dangre, Waterlily et Leonie Young, donc autour de la voix, des corps et des liens. Et puis Sustain, et ben pour revenir à leur idée principale, ils vous proposent ici des expériences assez originales. Donc vous allez avoir des concerts zéro carbone, les artistes qui se déplacent à vélo, et ils vont même vous proposer des concerts qui vont fonctionner grâce à l'énergie produite par le public sur des vélos. Alors là, j'ai envie de vous dire, vous joignez l'utile à l'agréable, vous faites votre sport, vous avez le concert en même temps. Bref, une programmation qui mélange musique, réflexion et expérience assez originale. Donc ça se passe chez nos amis lillois du 23 au 27 septembre. Alors, je ne sais pas si tu avais prévu d'enchaîner ou je vais enchaîner.
2: Non.
3: Allez, j'enchaîne. Pour terminer, non mais des fois, elle me fait des blagues. Pour terminer cet agenda, j'ai deux petits rappels billetterie à vous faire noter. Bon, un rendez-vous dont je vous ai parlé tout à l'heure dans les news, hein, Stevie Wonder à l'Accor Arena le 15 octobre prochain. Il reste des places, dépêchez-vous. Et Harry Styles, il sera de retour en France les 16 et 17 juillet 2027 à la Plénitude Arena de Nanterre, qui est occupée actuellement par notre ami Céline Dion. La mise en vente a commencé, donc des billets ce lundi 14 septembre à 16h. Donc si vous êtes fan de Harry Styles, je vous laisse mettre le réveil. Et si jamais vous ne vous rappelez pas de qui était Harry Styles, eh ben on vous fait un petit rappel en musique tout de suite.

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2: Alors maintenant, Caroline, on va passer, il me semble, aux sorties. Qu'est-ce qu'il y a cette semaine qui nous attend ?
3: Moi, je rigole tout seul parce qu'en fait, cette émission, c'est quand même une nouveauté pour nous. Hein. C'est quand même la deuxième seulement. Et c'est, alors, on va vous parler un peu des coulisses, mais vite fait, bien fait. En fait, on aimerait hein, ponctuer nos chroniques de plein de chansons, etc. Mais il faut savoir qu'il y a toute une playlist à créer derrière. Et que cette playlist-là, quand vous la faites à minuit et demi la veille au soir, forcément, vous êtes un peu claqué et vous faites un peu n'importe quoi. Donc, on a carrément arrêté de ponctuer l'émission de 50 morceaux de musique pour illustrer chacun de nos propos. Et je viens de me rendre compte qu'Harry Styles, visiblement, on avait un peu mis une vidéo plus qu'une chanson. Parce que bah, là, on a fait du Harry Styles à peu près. Je pense qu'on a fait un peu n'importe quoi sur cette chanson.
2: Il y avait un peu de bruit.
3: Vous avez entendu. Il y avait des bus, des hélicoptères, des klaxons, c'est la magie du direct. Et de toute façon, on ne sait pas l'arrêter. Donc, on ne va pas vous mentir, profitez de l'hélicoptère jusqu'au bout. Et c'est comme ça, on fera mieux la prochaine fois. Promis, on va le faire mieux. Bon, allez, bref, on passe aux sorties de la semaine. Fallait que ça sorte, j'étais en train de rigoler toute seule. Bref, comme chaque semaine, je vous ai préparé une petite sélection de nouveautés à découvrir.

0: commencé à hurler, la dame, dans le micro, et je me suis dit, bon, voilà. Sachez qu'il y a des chansons très très calmes sur l'album, mais certaines qui rattrapent complètement le rythme, hein. Je vous assure que c'est pas si calme que ça. Donc laissez-vous tenter par Rory. On va continuer. Alors là, par contre, c'est très calme, avec Jeanne. Donc vous avez peut-être découvert cette jeune artiste dans la dernière saison de la Star Academy. Elle sort cette semaine son tout premier EP qui s'appelle Nahiri, avec notamment Respire Fort, donc un titre qu'elle avait déjà présenté dans l'émission. Une nouvelle voix française à suivre de très près. Elle est un peu en train d'éliminer ses concurrents de la Starac et de leur faire un peu d'ombre, cette petite Jeanne. On va partir maintenant du côté de la scène indie rock britannique avec un groupe qui, lui, n'est pas vraiment un nouveau venu. J'ai nommé Bloc Party, qui est de retour avec un nouvel album intitulé Anatomy of a Brief Romance. Donc le groupe continue donc son aventure, hein, commencée il y a plus de 20 ans avec ce nouveau projet. On va changer complètement d'ambiance avec un autre groupe qui s'appelle Ezra Collective. Donc c'est un groupe londonien qui s'est imposé sur la scène du jazz contemporain, mélangeant du jazz, du hip-hop, de l'afrobeat et des influences électroniques. Donc ils sont revenus cette semaine avec un tout nouvel album intitulé Here Because of Hope. Si vous aimez découvrir des artistes qui sortent un peu des cases, ça devrait vous plaire. Ça mélange plusieurs styles. Là, c'est pareil. Un peu comme sur Rory, on commence un album, on le termine avec des chansons qui changent complètement d'une piste à l'autre. Allez jeter un œil, c'est assez bluffant. On va continuer avec FKJ. Donc, c'est un musicien et producteur français qui mélange électro, soul et jazz avec une musique assez reconnaissable et très atmosphérique. Il est revenu également cette semaine avec un nouvel album intitulé Tiber. On traverse maintenant l'Atlantique avec Poké Lafarge. Donc cet artiste américain possède déjà une belle carrière. Il navigue entre folk, blues, country et Americana. Il nous propose cette semaine un album intitulé Rent Money, un nouveau titre d'ailleurs qui devrait plaire aux amateurs de musique américaine et aux influences rétro. On reste aux États-Unis toujours avec Geneiko. Vous avez remarqué, j'ai quand même varié les styles, hein. On est quand même sur des choses
1: Tout à
0: complètement
1: fait.
0: différentes. Une figure incontournable du R&B américain, donc elle revient cette semaine avec un nouvel album intitulé West Side With Me, un univers beaucoup plus doux et planant pour changer complètement d'ambiance. Et je vais terminer cette sélection avec un groupe qui s'appelle This Is Lorelei. Donc derrière ce nom, oui, se cache Nate Amos, un artiste américain qui évolue entre indie rock, folk, pop. Il a sorti cette semaine un album qui s'appelle The Singer in My Band, un nouveau projet assez intimiste et mélodique. Là, vous venez de découvrir 8 artistes, 8 univers complètement différents. On vous laissera nous dire par la suite, hein, lesquels ont fini dans vos playlists. Et je vous propose qu'on se quitte justement avec This Is Lorelei, le titre, attention à rallonge, I Will Eat My Heart in the Morning Light. Je vais l'anglais toute ma vie. C'est parti!

0: Reviens.
1: Oui, j'ai pas coupé mon micro. Oui, je sais. Mais je coupe mon micro pendant les musiques parce que voilà, on est des gens qui coupent nos micros et on oublie de les remettre. Ça devrait se remettre tout seul. On devrait avoir des micros
0: pour une fois, j'ai une
1: fonctionnels.
0: C'est pas on.
1: Oui, bon, bah moi je coupe mon micro parce que je veux pas raconter des bêtises. En parlant de raconter des bêtises, alors non, c'est pas des bêtises. On vous a dit que dans les émissions à venir, on aimerait pouvoir mettre en place un petit chat avec vous et pouvoir interagir avec les auditeurs et faire des petites dédicaces et passer un peu vos messages à l'antenne. Bon, il y en a qui n'ont pas compris que c'était pas encore en route et qui du coup profitent d'avoir mon WhatsApp pour envoyer des petits messages. Et j'ai alors un message et il a raison. Je pense que, mea culpa, on a essayé dans la chronique des sorties de parler un peu de tout. Je vous ai quand même présenté 8 artistes différents entre le R&B, le indie, le rock, tout ce que j'ai pu, même d'une chanson, de la chanson française. Et j'ai eu un petit message comme quoi c'était une honte parce que je n'avais pas parlé de Meiko.
0: Alors,
1: qui a sorti
0: ça se dit
1: un...
0: Meiko.
1: Alors, ça se dit Meiko. Alors, c'est dire à quel point je l'écoute. Donc, petit message d'une personne que je ne vais pas citer, mais qui fera certainement un clin d'œil à son acolyte qui est à l'internat ce soir et que je ne citerai pas non plus du coup. Ces deux jeunes garçons sont fans d'un interprète qui s'appelle Meiko. Si vous ne connaissez pas, on aura l'occasion d'en reparler, mais il y a bientôt le concours de chant de CETA Radio, j'ai cité le 3 octobre à Salomine. Et ces deux jeunes hommes nous avaient promis un duo sur scène. Donc venez au concours de chant, vous découvrirez en tout cas ces deux acolytes nous chanter un titre de Meiko. Et il est exact que cette semaine, Meiko a sorti son nouveau single intitulé « Mental ». Alors pour des raisons évidentes de difficulté à mettre des titres dans la playlist, nous n'allons pas vous faire écouter le titre ce soir. Peut-être aussi parce que c'est un titre qui ne colle pas forcément avec cette musique, malgré tout le talent de Meiko. Mais venez faire un petit tour à Salomine le 3 octobre et écoutez l'interprétation de nos deux acolytes. Voilà, j'ai rattrapé le coup, j'espère ne pas me faire disputer à nouveau par message. Le nouveau single de Meiko est sorti cette semaine et il s'intitule Mental.
0: Voilà. Et pour info, j'ai eu aussi le même message, mais moi, j'ai pas répondu, en fait.
1: J'ai juste dit, je m'en occupe, c'est chose faite. Il sait qu'il peut compter sur moi en tout temps. Je serai toujours là pour toi, pour pas te citer.
0: Cette émission va durer 4 ans.
1: Nous sommes les enfants de CETA Radio. Je te laisse enchaîner.
0: Voilà, et eh bien écoutez, je vous propose qu'on passe à notre troisième rubrique qui s'appelle le choix du chef.
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1: Bah ouais, c'est nous deux du coup, et comme j'ai quand même vachement bien monopolisé la parole avec toutes les infos, eh bien je vais te rendre la main, ma chère Sylvie. Qu'est-ce que tu nous as déniché ce soir pour ton choix du chef?
0: Alors, pour ce numéro, mon choix de chef s'est porté sur une chanson qui est sortie le 16 septembre 1989. Une chanson
1: on
0: qui,
1: était
0: à
1: pas
0: l'époque...
1: Née.
0: À peine. Oh, non.
1: Non.
0: À peine
1: on
0: peut
1: pas souvenir.
0: Une chanson qui, à l'époque, nous a fait dire que, finalement, l'accent canadien et les prénoms canadiens un peu chelous, bah, ça pouvait quand même être vachement sympa, hein, un carreau. Et oui, nous célébrons ce soir les 37 ans d'Hélène, le tube qui a permis à la France de découvrir Rock Voisine. Alors, pour ceux qui, comme moi, se posent la question, Rock, c'est vraiment son prénom? Enfin, c'est le troisième seulement, puisque son nom complet, c'est Joseph Armand Rock Voisine. Mais comme c'était un chouïa trop long, visiblement, ben voilà. Bref, Hélène en France, c'est 27 semaines au top 50, dont 20 parmi les 10 premières places du classement. Et grâce à ce titre, Rock Voisine est devenu le premier Canadien à atteindre la première place du classement en France, avant Bryan Adams, Garou et même Céline Dion. Eh ouais. Alors voilà, on remonte le temps quelques années en arrière, pas beaucoup. On ferme les yeux et on se laisse porter par les notes et la douce voix de Rock voisine.

0: Alors cette fois-ci, encore heureux, les micros étaient coupés. Je peux vous garantir que j'avais l'image de Sylvie qui s'égosillait sur Rock. Non mais t'es le meilleur remède du monde, hein, je te jure, tu viens de me faire perdre plus de 30 ans de ma vie en moins de 3 minutes. Hein. Hélène, bah, c'est quand même le titre qui a marqué toute une génération. Et Rock voisine, le mec qui a marqué toute une génération. Enfin, moi, je revois encore ma chambre d'ado truffée de posters grandeur nature. Voilà. Bon, moi, ce qui est assez incroyable encore aujourd'hui avec Hélène, c'est que dès qu'on entend les premières notes, ben, on l'a immédiatement dans la tête, quoi. Hein, c'est reparti, on va chanter Hélène toute la soirée. Mais en tout cas, merci pour ce très léger petit retour en arrière. Hein. Je pense qu'on va tous avoir Hélène dans les oreilles pour le reste de la semaine, jusqu'à la semaine prochaine.
1: Eh ben, avec plaisir. Voilà, et toi, qu'est-ce que tu nous as trouvé, Caro?
0: Bah écoute, moi j'ai hyper longtemps hésité. Vraiment, vraiment. Mon idée à la base, quand on a lancé l'émission et qu'on a fait le choix du chef, bah, c'était de vous faire découvrir chaque semaine un artiste émergent. Bon, alors, la semaine dernière, je vous ai présenté Blossom. Je sais que certains d'entre vous ont bien aimé cette découverte. Oui, ma petite collègue, je t'avais dit que je te ferais un petit clin d'œil pendant l'émission et que tu nous écoutes malgré ton boulot. Et voilà, donc elle a adoré cette chanson, elle m'a remercié, la découverte et tout ça, mais... Sachez qu'en rédigeant les news de cette semaine, ben, je suis tombée sur l'annonce de la nouvelle tournée de Radiohead. Ben,
1: Enfin.
0: forcément, je me suis dit que c'était peut-être quand même le moment idéal pour vous partager ma chanson coup de cœur de ces 35 dernières années. Bon, bah, ma chanson préférée, hein, tout simplement, parce que je suis pas si âgée que ça. Bon, vous l'aurez certainement compris, aujourd'hui, je vous emmène avec Radiohead et le célèbre Creep. Ça, c'est pour les gens qui me connaissent, ils savent que Creep, c'est Creep. Comment vous dire? Creep, c'est le tout premier grand succès de Radiohead. C'est sorti en 1992. Pendant que Rock Voisine y chantait Hélène, bah, eux, ils ont lancé Creep. Et ce qui est assez fou, c'est que le groupe ne croyait pas vraiment en cette chanson au départ. Elle a été enregistrée, mais alors complètement au hasard, pendant une session en studio. Pour planter le décor, hein, Tom York, donc le chanteur, l'avait écrite quelques années auparavant, alors qu'il était étudiant, autour d'une histoire d'attirance, de ce sentiment de ne pas être à sa place, de ne pas être suffisamment bien pour quelqu'un, blablabla, blablabla. Et puis il y a eu le coup de guitare de Johnny Greenwood, qui est juste avant chaque refrain, vous ne pouvez pas le rater. À l'origine, il aurait essayé de saboter la chanson parce qu'il ne l'aimait pas vraiment. Ben, il a bien réussi, finalement, c'est devenu l'un des éléments les plus reconnaissables du morceau. Hein. Le plus drôle dans tout ça, c'est que Creep s'est devenu tellement énorme que Radiohead a fini par avoir du mal à s'en débarrasser. Le public venait parfois au concert quasiment uniquement pour l'entendre. Donc le groupe l'a donc longtemps boudé, alors qu'elle reste aujourd'hui leur chanson la plus emblématique auprès du grand public. Eh ben moi, je vais vous dire une chose, c'est que je vais certainement pas la bouder ce soir. Donc on l'écoute tout de suite dans C'est ta musique, Creep de Radiohead.

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2: Eh bien, merci beaucoup Caroline pour ce chef-d'œuvre. N'ayons pas peur des mots. Et pour ce sabotage qui est un bien beau sabotage à nos oreilles.
3: Il a le droit d'en saboter d'autres. Il n'y a pas de souci.
2: Saboter tout ce qu'ils veulent. Il n'y a pas de souci. Ben voilà. Écoute, on a un petit peu dépassé cette semaine. Il va falloir qu'on voilà. On se règle. Après, bon, on a dû rajouter des trucs aussi. Donc voilà. Comme on peut. En tout cas, nous.
3: Après,
2: ça,
3: nous
2: ça
3: sommes
2: nous
3: les
2: pas,
3: dignes. Hein, de... Nous sommes les dignes héritières de Patoche et de l'équipe de CETA Radio.
2: C'est ça.
3: Excusez-nous, mais 12 minutes. 12 minutes de rab, c'est franchement pas grand chose. Écoutez, c'est tous azimuts le vendredi, vous verrez ce que c'est qu'une heure et demie de retard. Petit clin d'œil à notre équipe préférée. Il nous aime. Oh, bah, c'est pour rire.
2: Il n'a pas le choix, il est obligé.
3: C'est pas faux.
2: Voilà. Donc on va se quitter. J'espère que les auditeurs ont apprécié ce moment autant que nous on a pu l'apprécier. Et voilà, on prend vraiment du plaisir à vous retrouver. C'est toujours un peu stressant, mais ça va un petit peu mieux. Je sais pas ce que t'en penses.
3: Ça se décante en fil d'émission.
2: Voilà.
3: En tout cas, le temps pour nous de remercier, alors je vais peut-être pas le faire chaque semaine, mais aussi peut-être, on va encore remercier chaleureusement nos collègues de CETA Radio hein, pour leur confiance renouvelée pour cette deuxième émission. Vous les retrouverez vendredi à 19h dans Tous Azimuts, on sera peut-être là aussi. Normalement, on les embête un peu le vendredi, on est souvent avec eux.
2: Si on peut, on y sera. Et nous, ben, on se retrouve la semaine prochaine pour un nouveau numéro de C'est ta musique, même endroit, même heure. Et d'ici là, portez-vous bien.
3: On va se quitter ce soir avec deux titres évoqués ce soir dans les news. Evanescence, Bring Me to Life et Ty Segall, Black Paint. Ciao, ciao,
2: ciao, ciao.

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1: Plus de 300 000 véhicules hors d'usage échappent chaque année à la filière légale de recyclage en France. Derrière ce chiffre, des risques pour l'environnement et des propriétaires qui, sans le savoir, ont confié leurs véhicules à des acteurs non agréés, avec parfois de lourdes conséquences. 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
1: Plus, ça paraît compliqué de s'en débarrasser. En réalité, la filière légale est simple et gratuite avec jerecyclemonvéhicule.fr. Thomas Robert, vous êtes administrateur de ce portail officiel. Que fait-on quand on a un véhicule hors d'usage ?
2: Se débarrasser de son véhicule, ça n'arrive pas tous les jours et on peut se sentir désemparé. Et pourtant, la solution existe, elle est simple et gratuite. C'est le portail jerecyclemonvéhicule.fr, une sorte de guichet unique créé à la demande de l'État qui permet de trouver en quelques clics un centre agréé et de demander une collecte à domicile. Cette collecte, elle est gratuite et c'est le centre agréé qui prend en charge toutes les démarches administratives. Le portail jerecyclemonvéhicule.fr permet d'être mis en relation avec un acteur de la filière légale et de connaître les modalités précises de la collecte de son véhicule.
1: Émeric Joblot, vous êtes également administrateur du portail jerecyclemonvéhicule.fr. Certains d'entre nous se retrouvent encore dans des situations très compliquées après avoir confié leur voiture à un épaviste non agréé. 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
1: Beaucoup de personnes pensent être en règle dès lors qu'elles ont reçu un certificat de destruction après avoir remis leur véhicule hors d'usage à un épaviste. Émilie Repusseau, bonjour. Vous êtes secrétaire générale adjointe de la Fédération nationale de l'automobile. Ce document est-il forcément une garantie ?
2: Pas nécessairement. Il faut absolument confier son véhicule à un centre de véhicules hors d'usage agréé, qui est le seul habilité à détruire administrativement votre véhicule dans le système d'immatriculation des véhicules. Si vous confiez votre véhicule à une casse automobile qui n'est pas autorisée, il est possible qu'elle vous remette un faux certificat. Les conséquences lorsque vous confiez à un professionnel qui n'est pas agréé, donc lui ne peut pas détruire administrativement le véhicule, il sera conservé dans le système d'immatriculation et si le propriétaire suivant l'utilise à des fins frauduleuses, donc vous recevrez, vous, en tant que propriétaire du véhicule, l'ensemble des amendes qui pourraient représenter des sommes assez considérables et cela peut perdurer très longtemps dans le temps, vous obligeant à engager des procédures judiciaires en nombre.
1: Merci beaucoup. Et pour terminer, un message à tous les automobilistes.
2: 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C'est très simple, la reprise sera gratuite et au plus près de chez vous.
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1: Plus d'un million de véhicules arrivent en fin de vie chaque année en France. Ce qui ressemble à une épave est en réalité un gisement de ressources. Métaux, plastiques, pièces détachées. Bonjour Antoine Aguétan, vous êtes directeur de centre agréé de traitement de véhicules hors d'usage. Quand un véhicule arrive chez vous, quelles sont les grandes étapes ?
2: Bonjour, la première étape que l'on réalise, c'est de lui attribuer un numéro de police qui va le suivre de l'entrée du véhicule physique et administratif jusqu'à sa sortie, jusqu'à sa destruction. Et l'objectif pour nous est de déconstruire de la façon la plus propre possible, avec un objectif, c'est d'arriver à plus de 95% de matière à recycler, avec tout un processus industriel de dépollution de tous les fluides et de déconstruction de toutes les matières qui sont valorisables.
1: Certains acteurs illégaux proposent de racheter les véhicules hors d'usage. Ça peut être tentant, non ?
2: Effectivement, ça l'est et on le comprend. Et je pense qu'il est intéressant et important de faire la distinction entre les centres de véhicules hors d'usage, les CVHU que nous sommes, c'est-à-dire à peu près 1700 CVHU en France, et ceux qui proposent aujourd'hui malheureusement une contrepartie financière non déclarée, rémunérée en liquide. Donc le petit warning, c'est de faire attention à ce que quand on vous propose de vous rémunérer en liquide sans traçabilité et sans preuve, c'est de vous dire que malheureusement, la filière ne sera pas propre et que votre véhicule va sûrement être mal déconstruit sans traçabilité.
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1: Plus de 300 000 véhicules hors d'usage échappent chaque année à la filière légale de recyclage en France. Derrière ce chiffre, des risques pour l'environnement et des propriétaires qui, sans le savoir, ont confié leurs véhicules à des acteurs non agréés, avec parfois de lourdes conséquences. Cécile Debon, vous êtes maire de Moisson et présidente de la communauté de communes des Portes de l'Île-de-France dans les Yvelines. Alors qu'observez-vous sur le terrain ?
2: Ce sont des petites affichettes collées sur les poteaux, les abribus ou le mobilier urbain. Les signaux d'alerte sont assez faciles à identifier. D'abord, il n'y a souvent qu'un numéro de téléphone portable, aucune adresse physique, aucune mention d'un centre agréé. On vous promet parfois de repartir avec de l'argent liquide en échange de votre véhicule.
1: Et quels sont les risques face à ces acteurs illégaux ?
2: Il peut y avoir des conséquences judiciaires et administratives. Si le véhicule n'est pas correctement détruit et désimmatriculé, il reste juridiquement au nom de son ancien propriétaire. S'il est ensuite utilisé frauduleusement ou impliqué dans des infractions, type excès de vitesse, on peut avoir jusqu'à 7500 euros d'amende. Le bon réflexe est très simple, vérifier que l'opérateur est agréé. Aujourd'hui, le portail officiel jerecyclemonvéhicule.fr permet de trouver facilement un centre agréé près de chez soi. C'est la garantie que le véhicule sera bien pris en charge dans le respect de la réglementation et sans mauvaise surprise.
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1: Un véhicule qui ne roule plus, ça paraît compliqué de s'en débarrasser. En réalité, la filière légale est simple et gratuite avec jerecyclemonvéhicule.fr. Thomas Rebert, vous êtes administrateur de ce portail officiel. Que fait-on quand on a un véhicule hors d'usage ?
2: Se débarrasser de son véhicule, ça n'arrive pas tous les jours et on peut se sentir désemparé. Et pourtant, la solution existe, elle est simple et gratuite. C'est le portail jerecyclemonvéhicule.fr, une sorte de guichet unique créé à la demande de l'État qui permet de trouver en quelques clics un centre agréé et de demander une collecte à domicile. 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